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Tous les goûts sont dans la nature, il faut suivre ses passions car elles ne s'expliquent pas, elles se vivent. 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

0: était trop vert. Elle a mangé.
1: Je ne suis pas obsédé par les schtroumpfs, tu es gentil. C'est juste que j'arrête pas de penser à ces misérables bestioles. J'y pense du matin au soir et du soir au matin. Car il me les faut. Ce n'est qu'après avoir capturé cette petite vermine et extrait leur optimiste essence bleue que ma magie va enfin pouvoir devenir... Ah, pas infaillible. Invincible, oui, c'est ça, merci. Je deviendrai enfin le sorcier le plus puissant du monde et de tous les temps. Mais qu'est-ce que t'as de poilé? Arrête de rire comme ça.
2: Un petit bouton de varicelle qui voulait jouer du violoncelle sur la peau d'une belle demoiselle, rencontre sur le nez un grain de beauté qui lui dit: moi je peux t'apprendre à jouer.

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0: pourrais chanter comme Jeanne Moreau.
1: Juste de bon cœur.
0: Jeanne Moreau, téléphone, maison.
1: Sans vouloir copier.
2: Et si on chantait à l'envers?
1: Et si on chantait en répétant?
3: Oh non, c'est chiant. Oh non, c'est chiant. Oh non, c'est chiant. 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

0: non. Si les femmes pouvaient dire oui quand il faut pas dire non.
1: Et si place de l'opéra on faisait pousser des fraises,
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0: Ah bah quand même, c'est pas trop tôt, t'étais où toi?
1: Miaou.
0: Bon, vous avez pas vu Milou maintenant?
1: Miaou.
0: Ah bah, il était là il y a une seconde, ça va pas recommencer. Milou.

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0: c'est vrai.
1: Par la taille, c'est lui le plus lent.
0: Ah.
1: Le Liechtenstein.
0: Non mais, vraiment.
1: Le Liechtenstein.
0: Non mais, franchement.
1: Le Liechtenstein.
0: C'est un pays?
1: Le Liechtenstein.
0: C'est où? C'est qui?
1: Le Liechtenstein est un drôle de

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C'est fou à quel point je suis soulagé que personne fasse la gueule. Si personne me demande de chanter, je crois que je vais faire tout seul.

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Ces gentilles petites bestioles fabriquent d'abord de la cire. Elles y font des alvéoles.

me concerne plus en même temps. Quoique, j'ai rencontré quelqu'un, mais ma fiancée c'est plutôt le grande sauterelle, libellule disons. Allez, d'ailleurs, c'est l'heure, allez hop.

0: se cache.
1: Oh, hey.
0: Non mais qu'est-ce que c'est que ça là?
1: Bah alors?
2: Mais quoi?
0: Bah je t'arrête tout de suite, d'abord tu me vouvoies. On se connaît pas, on n'a pas gardé les moutons ensemble. Et puis ensuite tu me donnes du monsieur s'il te plaît, tu fais un effort.
2: Oui, désolé. Oui.
0: Mal poli.
2: Pardon.
0: Croyable ça.
3: Excusez-moi monsieur, monsieur le renard. Où sont passés les hommes? Où est-ce qu'ils se cachent?
0: Non, c'est incroyable, non mais ta mère elle t'a pas appris la politesse? Mais le renard il a un nom le renard. Toi t'as un nom?
2: Oui.
0: Et ben moi j'ai un nom aussi.
2: Mais je le connais pas moi.
0: Mais tu le demandes. Moi c'est Robin de la forêt.
2: Ah d'accord.
0: C'est pas compliqué.
2: Ok.
3: Excusez-moi monsieur, monsieur le renard. Que l'on nomme Robin, Robin de la forêt. Où sont passés les hommes? Où est-ce qu'ils se cachent?
0: Ouais, et puis bon, un nom c'est bien mais ça fait pas tout. Il y a l'apparence qui compte vachement, tu vois. Alors c'est Robin avec un très beau chapeau vert orné d'une longue plume rouge et un beau plastron vert avec un arc et des flèches.
2: Ah oui.
0: T'as vu, il est beau mon arc, hein.
2: Ah oui, il est beau.
0: T'aimerais en avoir un comme ça, hein.
2: Ah, j'aimerais bien.
0: Va t'en avoir.

0: se cache.
1: Et alors, du coup, les pauvres à qui j'ai donné l'argent des riches, eh ben ils deviennent riches.
0: Oui, c'est vrai.
1: Et donc, je leur reprends forcément, puisque je prends l'argent des riches et qu'eux, ils sont riches maintenant.
0: Ah, mais ça, c'est injuste.
1: Ouais, mais c'est logique.
0: Ah,
1: si, c'est logique.

0: qu'il se cache.
1: Et donc, l'argent, je le garde?
0: Oui.
1: Et tu sais ce que je fais?
0: Bah non.
1: J'utilise pour m'acheter des fringues, tu vois, trop cool et à la mode.
0: Ah oui.
1: Comme, je sais pas moi, un beau chapeau vert, on est du long plume
0: rouge.
1: Et un beau plastron vert.
0: Ah oui, c'est vrai que c'est à la mode.
2: Ah, ça le fait.

0: remarqué un truc, c'est à ce prix-là qu'on devient le plus cool des renards, tu vois. Ah oui. Moi je trouve ça important le look, tu vois, surtout quand on a une moto comme la mienne, regarde.
1: Ah ouais, elle est chouette, ouais.
0: C'est pas de la motocross, ça. Ah,

0: par contre, je suis désolé, ça me gêne un peu, mais vu qu'on se connaît pas, je vais pas travailler plus longtemps, tu vois. Parce que ma maman, elle m'a dit qu'il fallait pas parler aux inconnus.
1: Ouais, mais faut que je sache, moi, quand même.
0: Ouais, mais ça m'intéresse pas, je veux dire, donc...
1: Oh non.
0: Oh non, mais tu sais jamais sur qui tu peux

0: 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Comme un point plein de couleurs entre les nuages bruns.
1: Ce n'est pas un Boeing qui fait bling bling, pas Superman.
0: Ce n'est pas un oiseau, un satellite, un cerf-volant

0: Ah non. Non, vous voyez, je les préfère avec 50+. Ensuite, très distingué, Jean-Paul Newman. Et puis surtout, avec les Templiers Germains dégarnis.
1: Alors là, ma chérie, écoute...
2: Non, moi, je vais vous paraître un peu vieux jeu, mais malgré mon passé mouvementé. Mais je les aime grands, exagérément musclés, et surtout le cheveu blanc et en brosse.
1: Eh ouais, le nazi, quoi. Allez, ferait chier de me répondre, c'est des espèces de pétasses.
0: Non, mais ça va pas bien derrière.
2: Il a un malaise, le peignoir.
1: Ça tape, là, hein, d'un coup. J'aime baigner.

Bon réveil, il est 7h.

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L'épouvantable nuit. C'est une route de campagne comme une autre, étroite et cabossée, bordée de fossés envahis par les mauvaises herbes. Quelques kilomètres perdus entre deux villages, un passage. Dans la journée, il doit être agréable de l'emprunter, surtout au printemps ou en été. Le soir, c'est autre chose, surtout en cette saison. Il n'y a aucune raison pour qu'il arrive quoi que ce soit si l'on reste sur la bande goudronnée et qu'on passe son chemin. Mais qui sait, des nuits comme celle-ci. Novembre est pour demain. Novembre le mauvais, avec son vent, sa pluie, son brouillard, ses premiers froids. Novembre et ses fêtes sinistres. Celle de l'armistice, la fin de massacre, et celle des morts, le premier, demain. Certains disent que les défunts reviennent la veille pour tourmenter les vivants. La veille, c'est aujourd'hui. Il a fait froid toute la journée et le brouillard est resté suspendu en lambeaux sur le paysage. Les corbeaux se sont regroupés sur des branches d'arbres morts, en croissant tristement. Dans la brume, il n'était qu'ombre qui battait des ailes par moments, donnant vie à leur sinistre perchoir. Les champs sont détrempés par les dernières pluies. Sur la route, les flaques ne reflètent rien, car il n'y a rien à refléter. Elles sont posées là, comme des plaques de métal éteint, sans éclat, inutiles. On dirait presque que le jour ne s'est pas levé. Malgré tout, le peu de clarté diminue et la nuit s'installe lentement. Le brouillard s'est un peu levé, mais on sent sa présence, comme un souffle retenu avant l'expiration. Le temps passe, englué de paresse, coulant ses heures vers la minuit. Sur la petite route déserte, des phares étalent leur lumière, blafarde, sans prétention. Deux petits yeux jaunes brillants, à peine cernés de fluorescence, tels deux épingles enfoncées sur un feutre noir délavé. En sens inverse, une silhouette marche au milieu de la chaussée, vêtue d'une longue cape à capuchon noir. Elle avance lentement, très lentement. Elle se déhanche de façon étrange. L'étoffe de son vêtement semble moirée, probablement l'effet de l'humidité happée par le flottement. Nonchalante, elle avance sûre d'elle, ignorant l'hypothétique impact. L'automobiliste ne semble pas remarquer sa présence. La visibilité n'est pas bonne et la noirceur de la nuit n'arrange rien. Il roule, concentré. Quand soudain, il est distrait par un mouvement bref et rapide sur sa droite, juste là, dans le champ. Une forme blanche, furtive. L'homme l'a vu, il en est sûr. Quelque chose ou quelqu'un vient de passer à quelques mètres à peine. Il s'arrête sur le bas-côté sans couper le moteur. Il baisse sa vitre pour tenter d'y voir un peu mieux. Mais il n'y a rien. Il attend un moment en scrutant l'obscurité. Toujours rien, à part les voiles caressant du brouillard. Il remonte sa vitre et redémarre en pestant. Ah, sale temps! La brume danse sur la route. Elle glisse, frôle, envoûte et s'évapore en volutes étourdissantes pour ressurgir aussitôt de nulle part. Elle reprend ses arabesques étranges comme un rite obligatoire. Blanche dans les phares, grise sur le noir, elle emplit l'espace. Impossible de passer outre. On la traverse.
on la transperce. À moins que ce ne soit elle. Elle ondule, pesante dans son incroyable légèreté. Elle est là, à la fois frivole, insistante, assommante, collante. L'auto progresse doucement sur ce chemin de perdition, prise dans ce cocon géant comme dans une chrysalide. À nouveau, quelque chose bouge, traverse la route. Est-ce sûr ? L'homme doute. Maudit brouillard, il me donne la berlue. Vivement l'auberge, vivement un bon lit. Cette fois, il décide de ne pas s'arrêter. Alors, comme un défi, la chose passe et repasse très vite, fulgurante, éblouissante même, en plissant le pare-brise un court instant. L'automobiliste pile, de peur d'avoir heurté quelqu'un. Le temps de reprendre ses esprits et de relever la tête, il n'y a plus rien. Le halo de lumière éclaire les quelques mètres d'asphalte que le brouillard tente d'enfouir comme un secret. Bon sang, mais qu'est-ce que c'est ? Qu'est-ce que ça veut dire ? S'inquiète l'homme. Sans couper le contact, il ouvre la

pas une trace. Les alentours sont quasiment invisibles. Le décor semblerait vide s'il n'y avait le bruit du moteur qui tourne encore. L'homme frissonne et regagne sa place au volant. Il ferme la portière. Il hésite, puis la verrouille. Il redémarre. Une multitude d'interrogations le submerge alors. Qu'était-ce cette apparition ? A-t-il rêvé ? Le brouillard y est sans doute pour quelque chose, à moins que ce ne soit la fatigue. Est-il encore loin de son but ? Il se rend alors compte qu'il ne sait pas. Il ne sait plus. Il ne se souvient plus pourquoi il se trouve à cet endroit, ni depuis quand il roule. Qu'est-ce qui l'a mené à emprunter cette petite route de campagne perdue au milieu de nulle part ? Il se rappelle juste qu'il cherche une auberge. Ah oui, une auberge, vite ! Cette idée le réconforte, mais il reste vigilant et jette de temps à autre des regards de droite et de gauche. Tout a l'air tranquille. Alors il roule. Il accélère même un peu. Ça le rassure. Rien ne prédestinait cet homme à pareille rencontre. Pourtant, au moment où il se sent hors de toute atteinte, le malaise l'envahit. Une impression insupportable, mais de quoi ? Face à lui, flottant dans l'air sur les oripeaux d'une nuit sans fond, une silhouette sombre et immense, terrifiante, indescriptible, semble l'attendre. Un sentiment d'horreur mêlé de terreur s'empare de tout son être. Il ne comprend pas. Il ne s'explique pas ce qu'est cette chose, ce qu'elle lui veut. D'ailleurs, lui ne veut pas, même s'il ne sait pas quoi redouter. Incapable de la moindre réaction sensée, il reste agrippé à son volant, figé par l'effroi. L'apparition n'a ni visage, ni âme, mais elle possède un pouvoir. Au moment où l'homme le réalise, il n'y a déjà plus rien à espérer. Se débattre ou lutter ne sert à rien. Cerné par les affres de la mort, il regarde avec épouvante son visage apparaître dans l'étoffe spectrale. Trop tard.

0: petit garçon Baïa.
1: Offre-lui des bananes.
2: L'enchanteur Merlin se change en chat Chita.
0: Le petit garçon Rebaïa.
1: Offre-lui des bananes.

pourtant, quelle drôle d'affaire, Taranta Babu. Quelle drôle d'histoire. Que cette chose incroyablement belle, que cette chose indiciblement joyeuse, soit tellement dure aujourd'hui, tellement étroite, tellement sanglante.

Avant que je me couche, faut toujours que je me douche. Mais moi, j'aime pas la douche, je suis un peu farouche. Et puis je préfère ma baignoire, comme ça je peux y boire. Et puis j'ai pas mon canard, mais non, je fais pas d'histoire. J'aime pas beaucoup l'eau, ça me fait froid dans le dos. Ça me colle à la peau, c'est vraiment pas un cadeau. Je préfère attendre l'été, quand j'ai bien transpiré. Alors là, je veux bien me laver de la tête aux pieds.

0: la compilation des chanteurs inconnus. Pour la première fois, que des chanteurs pas connus du tout. Il ne chante que la fin de ses chansons, c'est Jean-Michel Lafin.
1: Elle m'a dit que c'est pour la vie, avec sa mère et puis son père.
0: La compilation des chanteurs inconnus, il aime boire et chanter, c'est Jean-Michel Torché.

0: J'ai juré.
1: Et dis-moi, allez, rebois. Allez, dis-moi.
0: Allez,
1: rebois.
2: Mais qu'est-ce que tu veux que je te dise, hein? Que c'est un perroquet magique, que c'est lui qui nous guide, que c'est lui qui nous fait éviter les tempêtes, qu'il est plus puissant qu'un GPS, que sans lui le capitaine est perdu, hein? C'est ça que tu veux que je te dise? Eh ben non, personne le sait, et tu ne le sauras pas non plus. Bouge de langue et bois cousu, tu ne le sauras pas non plus.
1: Tu dors, Barbe Molle? Ça tombe bien, je te laisse. J'ai des choses très intéressantes à écrire dans mon journal.
3: Bismillah, Jamnonam. Bismillah.

0: maman non plus.
1: Il est sûr que l'aménagement de la région parisienne va permettre au gouvernement de poursuivre plus facilement sa politique de classe et au grand monopole.

0: J'ai toujours pas compris ce que ça voulait dire, la bourre partie.
1: Écoute, la bourre partie, ça veut rien dire en français. Voilà, ça ne veut dire quelque chose qu'en Angleterre. C'est comme le colorant rose dans les gâteaux à la banane. Comme les blagues de Benny Hill quand il est déguisé en chinois. Ça ne veut dire quelque chose qu'en Angleterre. Si on devait le traduire en français, on dirait de gauche. Et encore, même pas. On dirait même pas ça. Et de toute façon...
0: De gauche ?
1: De gauche, oui.
0: Comme le poulet du dimanche ?
1: Comment ça, comme le poulet du dimanche ?
0: Papa, il dit ça des fois le dimanche. Il dit, oh là là, ce poulet, il est bon. On dirait qu'il est de gauche.
1: Oui, bon, bah, ça, c'est ce que je disais. Voilà, ça dépend des goûts. Je savais pas que ton père était... Je savais pas que vous mangez du poulet tous les dimanches.
0: Et de droite, ça existe pas ?
1: Ah si, si, si, ça existe.
0: Du poulet de droite ?
1: Et comment ça, du poulet de droite ?
0: C'est comment, le poulet de droite ?
1: Tu veux savoir ?
0: Ben oui.
1: C'est un poulet qui a eu des valeurs toute sa vie. Des valeurs de droiture, des valeurs morales, des valeurs de travail. Un poulet qui a gravi les échelons de la société à la sueur de son front. Un poulet qui s'est lavé les dents chaque soir, vraiment, vraiment, pendant 3 minutes. Et pas 45 secondes. Un poulet qui a mangé 5 fruits et légumes par jour. Un poulet qui sait faire un massage cardiaque à une dame âgée qui tombe par terre dans la rue. Un poulet qui a le regard tourné vers l'avenir, qui a bien placé son argent, qui trouve que la Marseillaise est une jolie chanson. Un poulet qui se rase de près et dont la maman poulet trouve qu'il est très bien coiffé.
0: D'accord, d'accord. Donc de gauche, ça veut dire qu'il se lave les dents seulement pendant 45 secondes.
1: Ben voilà.
0: Dans la famille, on est tous de gauche alors.
1: Eh oui.

Un meunier, en mourant, partagea son bien entre ses trois fils de la façon suivante. L'aîné eut le moulin, le second eut l'âne, et le troisième n'eut que le chat. Ce dernier, se désolant d'être si mal partagé, son chat lui dit « Mon maître, ne vous désolez pas ainsi, donnez-moi une paire de bottes et un sac, et vous verrez. » Lorsque le chat eut ce qu'il avait demandé, il mit ses bottes et alla se poster dans une garenne, où, grâce aux appâts qu'il avait mis au fond de son sac, il attrapa bientôt un jeune lapin. Le chat s'en alla chez le roi, lui fit une belle révérence et lui dit « Sire, voilà un lapin de garenne que mon maître, le marquis de Carabas, vous envoie. » Le roi le remercia beaucoup. Un autre jour, il prit dans un champ de blé deux belles perdrix et les porta encore au roi, qui les reçut avec grand plaisir. Il continua ainsi à porter souvent au roi du gibier de la chasse de son maître. Un jour, le roi était à la promenade. Le chat dit à son maître de se baigner, puis lorsque le carrosse du roi passa, il se mit à crier « Au secours ! Voilà monsieur le marquis de Carabas qui se noie !» Le roi envoya ses gardes à son secours. Alors, ayant caché les habits de son maître, le chat pourrut dire au roi que des voleurs les avaient pris. Le roi fit porter de suite un de ses habits au marquis de Carabas. Le soi-disant marquis étant venu remercier le roi, celui-ci l'invita à prendre place dans son carrosse à côté de sa fille. Comme il avait très bonne mine avec les habits du roi, et celle-ci le trouva fort à son goût. Le chat, courant en avant, dit alors à des faucheurs « Bonne gens, si vous ne dites au roi que ce pré appartient au marquis de Carabas, vous serez haché menu comme chair à pâté !»

0: de loin, il en dit autant à des moissonneurs. Puis, il arriva devant un beau château appartenant à un ogre, propriétaire de ses prés et de ses champs. Le chat se présenta à l'ogre et lui fit 1000 belles révérences. L'ogre le reçut aussi civilement que le peut un ogre.
1: « On m'a assuré, seigneur, dit le chat, que vous avez le don de vous changer en toutes sortes d'animaux, par exemple en lion, en éléphant. »«
2: C'est vrai, dit l'ogre brusquement. Tenez, je vais me changer en lion. »
0: Le chat fut si effrayé de voir un lion devant lui qu'il gagna aussitôt le toit, non sans péril, à cause de ses bottes. L'ogre ayant repris sa première forme, le chat revint et lui dit
1: « Vous m'avez fait une belle peur, mais pourriez-vous vous changer en souris? Je gage que cela vous est impossible. »«
2: Impossible, dit l'ogre, voyez. »
0: Aussitôt, il se changea en une souris qui se mit à trotter sur le plancher. Le malin chat ne l'eut pas plutôt aperçu qu'il se jeta dessus et la mangea. Cependant, le roi, en passant devant le château de l'ogre, voulut le visiter. Le chat courut au pont-levis et lui dit
3: « Que votre majesté soit la bienvenue dans le château de monsieur le marquis de Carabas.
2: Comment ? S'écria le roi, non seulement ses prés, ses champs, mais ce beau château est encore à vous ? C'est admirable !
0: Et le marquis, donnant la main à la jeune princesse, tous trois entrèrent dans le château.

Dans la grande salle, ils trouvèrent une magnifique collation que l'ogre avait fait préparer pour ses amis. Le chat dit au roi qu'elle était préparée pour lui et servit lui-même à table. Au dessert, le roi, enchanté des richesses de monsieur le marquis de Carabas, lui dit en souriant « Il ne tiendrait qu'à vous, monsieur le marquis, que vous ne soyez mon gendre. » Le soi-disant marquis de Carabas se hâta d'accepter et le jour même épousa la fille du roi qui était folle de lui. Il y eut à cette occasion des réjouissances magnifiques. Depuis lors, le maître Chaboté devint un grand seigneur, devant lequel tout le monde s'inclinait respectueusement et ne courut plus après les souris que pour se divertir.

0: travail.
1: Ah, mais qu'est-ce que je fais ici, moi? Oh non, oh, déjà, j'ai pas de tâche, et en plus, je me retrouve au milieu de je ne sais pas quoi, là, une grotte bizarre, là. Il fait tout noir. Ah non, ça y est, il y a des néons qui s'allument. Ah oui, il y a celui-là. Mais oui, ça chauffe, là, dis donc. Oui, non, ça, là, il fait chaud, là. Wow, wow. Eh oh! Eh, non, mais venez me chercher, là, ça, il fait trop chaud, là. Venez me chercher! Non, mais au secours, là, mais c'est n'importe quoi, là, il fait super chaud! Arrêtez, non, mais je vais cramer! Arrête! Laissez-moi sortir! Laissez-moi sortir!
2: Je mange la tablette Vanka et je sens quelque chose qui n'est pas du chocolat. Ou de la noix de coco, ou de la noix, ou du beurre de cacahuète, ou du nougat, ou des pralines, ou du caramel, ou des sprinkles. Alors je regarde et... j'ai trouvé le ticket d'or!
3: Augustus! Comment as-tu fêté ça?
2: J'en mange plus encore.
4: Nous étions sûrs qu'Augustus trouverait le ticket d'or. Avec toutes les tablettes de chocolat qu'il mange chaque jour, il était pratiquement impossible qu'il n'en trouve pas un. Ah, bon,

Big Flo et Oli. C'est pas du rap, non? Yeah. Okay.

et calme, propice à une promenade sur le pont du bateau. Mais une brise taquine fait voler un chapeau jusqu'au pied du maestro, celui de l'élégante danseuse de la cour. Le musicien s'en amuse, il le ramasse et rejoint la jeune femme près du bastingage. Django, dit-il. Bella, répond-elle. Je parlais de vous ce matin même, sans doute avec votre plus jeune admirateur. La vie est décidément pleine de surprises. Pleine de surprises et fort exquise, renchérit le maestro. Et si vous me parliez de ce jeune admirateur autour d'un thé, ne serait-ce pas une bonne idée ? 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

0: Bon, alors, mon petit chou, là, qu'est-ce que tu veux faire quand tu seras grand?
1: Moi, quand je serai grand, je serai un vampire.
0: Ah bon? Et c'est une bonne situation, ça, vampire?
1: Bien sûr.

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0: Je voudrais dire...
1: C'est les politiques qu'il faudrait foutre en taule à chaque fois qu'ils nous mentent.
2: On y va. 3, 4.
3: Papa.
2: Oui.
3: Papa.
2: Attends, attends, j'enregistre là. Attends.
3: Papa.
2: Laisse-moi deux petites minutes.
3: Papa.
2: Ça peut être simple.

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0: belle journée aujourd'hui. Beaucoup trop belle pour rester enfermée en ville.
1: Vous ne trouvez pas?
0: En fait, nous devrions partir quelques jours au bord de la mer.
2: Nous, vous dites?
0: Mais oui, pourquoi pas? Nous ferions des châteaux de sable ensemble.
2: Je refuse de porter votre seau et votre pelle.

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0: Si vous voulez qu'on chante, il faut faire du silence.
1: Dis donc, tonton, qu'est-ce que tu vas nous chanter?
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0: Ah, bonjour à votre groupe qui s'appelle comment?
1: As et Dick, c'est de l'anglais.
0: Ouais. Ace, A-C-E.
1: A-2-S.
0: Ah oui, c'est encore mieux. Oh oui, As, oui, d'accord, oui. Et Dick, D-I-C-K, c'est ça?
1: D-I-C-K.
0: Ah, c'est très très fort, effectivement, et ça donne en français le groupe As et Dick. Voilà.

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0: enculé mon vélo. Dis donc.
1: Hein?
0: Qu'est-ce que t'as fait de mon vélo?
1: Je l'ai vendu ton vélo.
0: T'as vendu mon vélo?
1: Bah, il est rare qu'on pédale dans les cercueils.

0: Bonjour à tous, nous sommes Seydou et Anna. Vous êtes bien sur la Radio Sun. Aujourd'hui, on parle à nouveau de harcèlement scolaire. Dans l'émission, viens, on en parle. Avec notre classe de 4e SECPA du Collège Joachim du Bellay, on a participé cette année au projet Boxons la violence.
1: C'est quoi Boxons la violence ?
0: C'est un projet par le département du Maine-et-Loire. Des collégiens sont initiés à la boxe style pour prendre à se défouler et à maîtriser leurs émotions. En plus de cela, l'association Angers Graines de Citoyens se déplace dans le collège pour expliquer aux jeunes comment gérer leurs conflits.
1: Et ça a inspiré Esma et Sinem de notre classe. Écoutons leurs histoires.
2: Je m'appelle Julie et j'ai 13 ans. Je suis en 5e. Ma passion, c'est la boxe. Au collège, j'ai pas trop d'amis. Je préfère rester seule. On me traite souvent de garçon manqué à cause de la boxe. Mais comme sur le ring, j'encaisse les coups. J'en ai marre, ça m'énerve. Je sens cette boule en moi qui me ronge. Mes parents, ils sont pas au courant. De toute façon, ils peuvent rien y faire. Au collège, j'ai ma place sur la cour de récré, loin des regards. Mais ça se complique quand je dois rejoindre les autres.
3: Alors Julie, tu sais pas tenir debout ou quoi? Et ça fait de la boxe.
4: Ma pauvre, t'es toute sale maintenant. On dirait une sale ordure. Un pauvre déchet.
2: Tout le monde rigole. Personne ne m'aide à me relever. C'est ça mes journées au collège. Aujourd'hui, ça en était trop. Il faut que ça sorte. Maman, il faut que je te dise quelque chose. On fait que de m'embêter au collège.
5: Bah, c'est rien. C'est normal à ton âge.
2: C'est normal de se faire insulter et bousculer tous les jours. Comme d'habitude, t'en as rien à faire.
4: Hé, le garçon manqué. Ah non, c'est vrai, c'est le déchet, maintenant. Dégage, t'as rien à faire dans les toilettes des filles. Les filles, ça fait pas de la boxe. Ou peut-être que t'es pas une fille.
6: Hé, les filles, vous trouvez pas que ça pue ici?
2: Les filles s'approchent de moi. Clara prend ma bouteille d'eau dans mon sac et me la renverse sur la tête. Mes affaires sont trompées, je me sens mal, je tremble de tout mon corps. De froid, de peur, de honte, je voudrais disparaître. En même temps, c'est de ma faute tout ça. Je les laisse faire alors que je pourrais leur mettre une droite, comme à la boxe. Ça serait tellement facile de les mettre KO, mais c'est interdit en dehors du ring.

0: Pour me calmer après les cours, je vais dans la forêt, je m'entraîne, je boxe dans mon endroit secret. Y a quelqu'un qui est là?
1: Hé, hey Zen la boxeuse, calme-toi, la forêt appartient à tout le monde.
0: Qu'est-ce que tu fais là? Tu me surveilles? Tu me suis? T'es au collège toi?
1: Oui, mais on n'est pas sur la même cour. Je suis en quatrième, je t'ai déjà vu t'entraîner entre les arbres. Je faisais de la boxe avant moi aussi. Au fait, moi c'est Aiden.
0: Moi c'est Julie, j'aime bien venir ici, c'est tranquille. Personne ne peut m'embêter, m'insulter ou me critiquer. Je dois y aller, peut-être à la prochaine. Tous les jours après les cours, j'allais dans la forêt rejoindre Aiden. C'était la seule personne à qui je pouvais en parler de ce que je vivais. Tu sais Aiden, il y a des personnes qui m'embêtent au collège, ils se moquent de moi parce que je suis une fille et que je fais de la boxe. L'autre jour, aux toilettes, Clara et ses copines m'ont vidé une bouteille d'eau sur la tête. J'ai peur de retourner au collège, ça s'arrêtera jamais.
1: C'est grave ce que tu me dis. Tu en as parlé à tes parents ou un prof, tu peux appeler le 3020 aussi, c'est gratuit, crois-moi on va t'écouter.
0: Non, ça serait pire si je les balance. Avant de se venger, j'aurais rien dû te dire. Je préfère qu'on ne se voit plus.
2: Entrez.
1: Bonjour madame la principale.
2: Bonjour Aiden, assieds-toi, que se passe-t-il?
1: J'aimerais vous parler de Julie en cinquième. Elle ne va pas bien, des élèves l'embêtent beaucoup. Je crois que c'est du harcèlement.
2: Tu fais bien de m'en parler. Raconte-moi tout depuis le début.
0: À partir de ce jour-là, ma vie au collège a changé. La principale m'a convoquée, j'ai fini par lui en parler. Elle m'a beaucoup aidée. De son côté, Clara a été exclue. Les autres élèves sont devenus sympas avec moi. Je crois qu'ils avaient peur que Clara leur fasse vivre la même chose. J'ai recommencé à avoir Aiden dans la forêt. Je lui en voulais au début d'avoir parlé. Mais c'est grâce à lui que tout s'est arrangé. J'étais victime de harcèlement scolaire et ma bulle de silence a failli me détruire. Ne faites pas comme moi, brisez le silence.
2: Merci Esma et Sinem, prenez l'exemple d'Aiden et venez en aide aux élèves qui sont mis de côté et se font harceler.
3: 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C'était la dernière de Viens on en parle. 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

0: ma grand-mère, c'est un super héros.
1: Ah bon, elle a une cape?
0: Non, elle a une canne et puis elle a des pouvoirs.
1: Waouh, la chance!

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0: Papa. Papa.
1: Qu'est-ce que tu fais là à cette heure-ci, ma puce?
0: Mais j'arrive pas à dormir, je fais des cauchemars.
1: Allez, viens, je vais te raconter un petit secret.

bienvenue à cette réunion de parents sans autorité. Alors applaudissez celles et ceux parmi vous qui ont des enfants. Et ceux qui estiment n'avoir aucun problème pour se faire obéir, applaudissez. Monsieur, vous viendrez témoigner tout à l'heure. Alors pour vous aider à retrouver l'autorité que vous avez perdue sur vos enfants, vous allez répéter après moi ces petites phrases clés. Non, je ne t'achèterai pas ça.

0: votre carte bleue, hein. Essayez de le faire beaucoup plus ferme, beaucoup plus tonique. Non, je ne t'achèterai pas ça.
1: Non, je ne t'achèterai pas ça.
0: Là, en général, l'enfant demande pourquoi, et vous répondez
1: parce que...

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Il a même posté au Canada et lui a dit « Tu resteras là ». 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

0: 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Hey! Hey! Arrêtez-moi ce vacarme! Allons du balai! Allez, oust! Oust! Sale bestiole!
1: Oh,
0: ça ne sert à rien.

0: de choses à faire.
1: Oh, c'est vrai? Comme quoi?
0: On pourrait faire un tour de chant, ou monter une pièce, ou un spectacle de marionnettes.
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1: Entrez.
2: Un conseil, madame, un conseil, monsieur. 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

Ma grand-mère fête aujourd'hui ses 99 ans. Croyez-moi, elle a toute sa tête, elle a toutes ses dents. Elle parle de reprendre le sport, elle a su rester jeune. Elle explose tous les records à la PlayStation.

0: Michel, je l'aime bien, lui.
1: Ça, on avait vu, mamie.
0: Il t'aurait pas envie de terminer ta chanson par hasard?
1: Bon, les gars, ça la gêne.
0: Bonne.
1: On continue, mamie?
0: Oui, on tape des mains, on chante.
1: Avec le public. Oh yeah.

0: Alors il faut chanter, Casimir.
1: Non.
0: Non, et pourquoi?
1: Pourquoi? Parce que personne ne me l'a demandé gentiment.
2: Oh! Fais-moi plaisir, Casimir. Chante-nous ta chanson, s'il te plaît.
1: Bon.
2: S'il te plaît. Ah,
1: d'accord, on y va. Alors, prêt? Attention. 1, 2, 3.

0: Contact BDSI. Ok, contact soupape Lock Motorset. Fermez les gaz. Détachement engagé. Roger, tableau intérieur et extérieur allumé. Amorce du piqué. Oscar, j'écoute. Extinction. Danger 3, ramenez point 0. 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
1: Steve Austin, astronaute, un homme tout juste vivant. Messieurs, nous pouvons le reconstruire, nous en avons la possibilité technique. Nous sommes capables de donner naissance au premier homme bio-ionique. Steve Austin deviendra cet homme. Il sera supérieur à ce qu'il était avant l'accident. Le plus fort, le plus rapide, en un mot... le meilleur.

23 heures.

0: Tu le veux pour quelle heure, ton petit tête-à-tête?
1: J'ai dit vers 10 h.
0: Bien, monsieur. Les homards seront là. Le chambre sera au frais. J'espère que tu ne nous feras pas un petit scandale comme l'autre fois.
1: Quel scandale? Je suis pas client autoritaire, moi. Quand c'est bon, je dis jamais rien.
0: Oui, mais avec toi, c'est jamais bon.
1: Ah, ça. Ah, dis donc. Toi qui es du coin, qui connais tout, tu peux pas me refiler l'adresse d'un... Léonard Michalon?
0: Il doit de l'oseille.
1: Mais qu'est-ce qui te fait dire ça?
0: Il en doit à tout le monde. C'est le Belphégor des hippodromes, le Léonard. Il a des années qu'il prend du 40 contre 1 et qu'il étouffe la mise.

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1: C'est un vélo de course.
2: Pourquoi il y a un porte-bagages alors?
3: Je viens de le dire, c'est pour faire les courses.

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Je convoquais la presse qui, pleine d'admiration, nota dans l'allégresse cette déclaration.

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